Bonjour chers auditeurs, ici Amkara Radio, la voix de la Turquie, et nous sommes le vendredi 11 septembre 2026. 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Mesdames et messieurs, notre émission de ce jour vous sera présentée par moi-même, Eren Eke, ainsi que notre technicien de son. À la suite de notre bulletin d'information, vous pourrez écouter les programmes intitulés « Le sujet du jour » et « Savoir pourquoi ».

0: Chers auditeurs, avant de passer au détail, voici les principaux titres de notre bulletin d'aujourd'hui. La Turquie et l'Irak discutent de coopération sécuritaire et économique à Ankara. La grande puissance de Turquie ne peut être ignorée selon la presse grecque. L'OTAN exhorte l'Europe à assumer une plus grande responsabilité pour sa sécurité. Kallas soutient l'interdiction du commerce avec les colonies israéliennes qui usurpent les terres palestiniennes. Akıncı frappe avec le missile supersonique IHA-300. Mesdames et messieurs, voici à présent les détails. La Turquie et l'Irak discutent de coopération sécuritaire et économique à Ankara. Le chef des services de renseignement turc, Ibrahim Kalın, a rencontré à Ankara le président du Conseil des représentants irakiens, Haybat al-Halbousi, afin d'évoquer l'évolution de la situation régionale et internationale, ont indiqué des sources sécuritaires. La réunion a porté sur les mesures à prendre pour renforcer la coopération entre la Turquie et l'Irak, notamment en matière de sécurité, et a permis de traiter les questions en suspens, ont précisé ces mêmes sources. La grande puissance de Turquie ne peut être ignorée selon la presse grecque. Dans une tribune publiée par le quotidien grec Tovima, Yanis Marinos met en avant l'émergence de la Turquie comme une puissance régionale majeure dont le potentiel ne peut être négligé par les pays de la région. Sur le plan économique, Turquie s'impose comme la plus grande économie du Moyen-Orient, avec un produit intérieur brut nominal attendu à 1,6 million de dollars cette année. Dès 2025, son volume commercial global a atteint 635 milliards de dollars. L'Union européenne, absorbant la plus grande part de ses exportations avec 41,5%, suivie du Proche et Moyen-Orient avec 17%. Cette influence s'appuie également sur des capacités militaires de premier plan. Dotée de la deuxième armée de l'OTAN après les États-Unis, Turquie a vu son industrie de défense tripler ses exportations en 5 ans pour atteindre 10 milliards de dollars l'an dernier. Sur le plan diplomatique, le pays renforce ses partenariats avec la nouvelle administration en Syrie, maintient son alliance traditionnelle avec le Qatar et attire des investissements directs grâce à son rapprochement avec l'Arabie Saoudite et les Émirats Arabes Unis. Enfin, des accords stratégiques avec l'Irak et l'administration d'Arbil sécurisent le transit pétrolier, tandis qu'un climat d'équilibre et de confiance est préservé avec l'Iran le long de leurs frontières communes. L'OTAN exhorte l'Europe à assumer une plus grande responsabilité pour sa sécurité. S'exprimant jeudi à Berlin lors d'une conférence des missions diplomatiques allemandes, le secrétaire général de l'OTAN, Mark Rutte, a appelé les alliés européens à prendre davantage en main la sécurité du continent à l'heure où l'organisation s'oriente vers une structure de défense davantage pilotée par les Européens. Soulignant un changement profond des mentalités et une accélération des efforts de défense depuis le sommet d'Ankara en juillet, il a affirmé que le renforcement des armées européennes et la construction d'un OTAN 3.0 ne relevaient plus d'une option. Concernant la guerre en Ukraine, Mark Rutte a indiqué que la Russie subissait des pertes considérables, estimées à plus de 40 000 soldats tués ou grièvement blessés chaque mois. Malgré ces revers, le président russe Vladimir Poutine persiste à frapper Kiev et les infrastructures civiles tout en recourant à des actes de sabotage en Europe que le chef de l'Alliance qualifie de tactique d'un régime aux abois incapable de diviser les alliés. Lors d'un échange avec le ministre allemand des Affaires étrangères, Johann Wadephul, Mark Rutte a par ailleurs assuré qu'il ne doutait absolument pas de la détermination des États-Unis à défendre l'Europe et à respecter la clause de défense collective de l'article 5.
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0: Kallas soutient l'interdiction du commerce avec les colonies israéliennes qui usurpent les terres palestiniennes. La haute représentante de l'Union européenne pour les affaires étrangères et la politique de sécurité, Katia Kallas, a estimé que l'interdiction d'importer dans l'Union européenne les marchandises produites dans les colonies israéliennes occupant les terres palestiniennes constituerait une position de principe lors d'un entretien accordé au quotidien The Irish Times, après la décision de plusieurs pays occidentaux d'instaurer une telle interdiction, il a précisé que l'adoption de cette mesure ne nécessitait pas l'unanimité des 27 États membres, mais qu'un vote à la majorité

0: était qualifié était suffisant. Soulignant le large consensus parmi les chefs de la diplomatie européenne quant à l'illégalité de l'expansion des colonies israéliennes au regard du droit international, Kaja Kallas a fait le parallèle avec la réaction à l'annexion de la Crimée par la Russie, rappelant que l'Union européenne devait faire preuve de la même cohérence et interrompre le commerce avec ces zones occupées. Cette déclaration fait suite à l'annonce conjointe faite le 8 septembre par 8 pays de l'Union européenne, la France, le Danemark, la Finlande, l'Irlande, la Pologne, le Portugal, l'Espagne et la Suède, ainsi que par la Norvège, l'Islande, le Canada et le Royaume-Uni, d'interdire les échanges commerciaux avec les colonies israéliennes. En riposte à ces sanctions commerciales, Israël a annoncé sa décision de fermer le consulat britannique auprès de la Palestine, situé à Jérusalem-Est occupée. Poutine arrive en Inde pour le sommet des BRICS sur fond de guerre en Ukraine et en Iran. Le président russe Vladimir Poutine est arrivé à New Delhi pour participer à un sommet des BRICS à 11 pays, largement dominés par les conflits au Moyen-Orient et en Europe, ainsi que par des enjeux économiques. Accueilli à la base aérienne de Palam par le secrétaire d'État indien aux affaires extérieures, Kirti Vartan Singh, le dirigeant russe, doit s'entretenir avec le premier ministre indien Narendra Modi, tout comme le président iranien Masoud Pezeshkian et le président chinois Xi Jinping en marge de cet événement de deux jours. Cette visite marque le premier déplacement de Xi Jinping en Inde depuis 2019, concrétisant un dégel progressif des relations sino-indiennes 6 ans après les affrontements frontaliers meurtriers dans l'Himalaya. Placée sous haute sécurité dans la capitale indienne, cette rencontre mettra également à l'épreuve la cohésion d'un bloc récemment élargi à l'Iran, à l'Arabie saoudite et aux Émirats arabes unis. Des nations divisées sur la guerre déclenchée en février par les États-Unis et Israël. Alors que la guerre en Iran a provoqué une crise énergétique majeure, l'Inde s'est tournée davantage vers la Russie pour ses approvisionnements en carburant, maintenant un partenariat stratégique avec Moscou malgré la prolongation du conflit ukrainien. Hillary Clinton appelle à un durcissement de la position américaine en cas de réélection du fugitif de la CPI Netanyahu par les Israéliens. L'ancienne secrétaire d'État américaine, Hillary Clinton, a exhorté les États-Unis à adopter une posture beaucoup plus ferme si les électeurs israéliens reconduisaient le gouvernement de Benjamin Netanyahu lors des élections législatives du 27 octobre. S'exprimant sur la chaîne MS Now, elle a vivement critiqué le premier ministre israélien, visé par la Cour pénale internationale pour crimes de guerre et crimes contre l'humanité à Gaza, qualifiant sa gestion d'échec de leadership après des informations selon lesquelles il aurait ignoré des alertes émiraties avant le 7 octobre 2023 pour servir ses intérêts politiques. Affirmant son attachement à Israël tout en rejetant la politique de Benjamin Netanyahu, tout comme celle de Donald Trump, l'ancienne diplomate a toutefois passé sous silence le soutien militaire et diplomatique massif accordé par l'administration Biden et le Parti démocrate durant l'offensive à Gaza. Hillary Clinton a également appelé un futur chef de gouvernement à mettre fin à l'impunité des colons en Cisjordanie occupée, avertissant que cette violence ronge l'ensemble de la société et met Israël en danger. Ces propos interviennent dans un climat d'exaction accrue en Cisjordanie, meurtres, démolitions de maisons et déplacements forcés, des violences que des Palestiniens dénoncent comme un prélude à une annexion formelle menaçant l'établissement d'un État palestinien conforme aux résolutions de l'ONU.
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0: Akıncı frappe avec le missile supersonique IHA-300. Développé de manière nationale et originale par Baykar, le drone de combat Akıncı continue de renforcer ses capacités opérationnelles et d'intégrer de nouvelles munitions à longue portée. Lors d'un récent essai, l'appareil a détruit avec succès une cible située à plus de 250 km grâce au missile balistique supersonique IHA-300 développé par Roketsan. Après avoir décollé du centre d'entraînement et d'essai en vol de Çorlu, dans la province de Tekirdağ, Akıncı a rejoint la zone de tir en mer Noire pour effectuer une frappe directe et précise au large de Sinop contre une cible maritime avant de

regagner sa base selon l'itinéraire prévu. Cette réussite fait suite à l'intégration préalable des missiles supersoniques IH-122 et IH-230, portant la puissance offensive et stratégique du drone à un niveau supérieur face à des cibles terrestres et aériennes. Finançant l'ensemble de ses programmes sur fonds propres depuis ses débuts, le constructeur Baykar a conservé en 2025 sa place de premier exportateur mondial de drones armés. Leader du marché mondial sur les trois dernières années, l'entreprise a renouvelé son propre record en atteignant un volume d'exportation de 2,2 milliards de dollars en 2025. Censure, le replay d'une émission avec Adèle Haenel retiré de France.tv après ses propos sur Gaza. Invité de l'émission littéraire d'Augustin Trapenard sur France 5, l'actrice Adèle Haenel a profité d'une carte blanche pour qualifier de génocide les actions d'Israël contre les Palestiniens, accuser la France de complicité et appeler à sanctionner Israël ainsi qu'à libérer la Palestine. Diffusée mercredi soir, la séquence a ensuite été retirée de la plateforme de streaming France.tv, provoquant de vives réactions et des accusations de censure sur les réseaux sociaux. À ce stade, France Télévisions n'a fourni aucune explication publique sur cette indisponibilité, rappelant seulement de manière générale que des motifs techniques, juridiques ou de droit de diffusion peuvent restreindre certains programmes, alors que des références à l'émission restent accessibles sur d'autres plateformes. Cette polémique survient dans un contexte politique tendu. La veille, Paris avait réaffirmé avec Londres et Ottawa son engagement en faveur de la sécurité d'Israël et son partenariat avec l'État hébreu, tout en durcissant le ton contre la colonisation en Cisjordanie occupée. Les trois capitales ont annoncé des sanctions ciblées et des restrictions commerciales sur les produits des colonies, tout en précisant que ces mesures ne constituaient pas un boycott d'Israël. Le soutien au Likoud de Netanyahou s'effondre à l'approche des élections israéliennes. À environ 6 semaines des élections législatives du 27 octobre, le parti Likoud du Premier ministre Benjamin Netanyahou chute à 19 sièges projetés, enregistrant son plus faible niveau depuis le 29 mai 2025. Publié par le quotidien Ma'ariv, qui qualifie ces résultats d'effondrement historique, le sondage a été réalisé les 9 et 10 septembre par Lazard Research et Panel for All auprès d'un échantillon de 601 répondants 3 jours après le dépôt officiel des listes de candidats. À l'inverse, le parti Yachar, mené par l'ancien chef d'état-major Gadi Eisenkot, conserve la tête des intentions de vote en maintenant ses 25 sièges. Cet équilibre fragilise considérablement l'exécutif sortant. Les formations de l'actuelle coalition gouvernementale ne totalisent que 50 sièges contre 58 pour les partis d'opposition et 12 pour les partis arabes. Dans une Knesset comptant 120 élus, ces projections placent les deux blocs sous le seuil de la majorité absolue de 61 sièges indispensables pour former un nouveau gouvernement. Mesdames et messieurs, c'est la fin de notre journal sur les ondes de la radio La Voix de la Turquie. Chers auditeurs, nous poursuivons avec une pause musicale. Nous écoutons Simge qui nous ont...

Un tournant historique dans l'énergie, le gaz de schiste et le pétrole de schiste entrent dans l'équation. Chers auditeurs, nous allons aujourd'hui évoquer l'un des virages décisifs susceptibles de réduire la dépendance énergétique de la Turquie vis-à-vis de l'étranger, avec la bonne nouvelle qui nous vient de Diyarbakır. Le gaz de schiste et le pétrole de schiste, extraits par des méthodes non conventionnelles, ne concerneront pas uniquement la région, ils influenceront directement une équation bien plus vaste. Les experts estiment que le savoir-faire technologique acquis à cette occasion permettra également d'accélérer le processus dans d'autres régions du pays. C'est pour l'une des réserves les plus importantes de l'histoire de la République que l'on retrousse aujourd'hui les manches à Diyarbakır. La déclaration du ministre de l'Énergie, Alparslan Bayraktar, selon laquelle, dans la région de Diyarbakır, où nous recherchons du pétrole par des méthodes non conventionnelles, nous pourrions multiplier par deux, voire par trois, le potentiel du gabar, prend ici tout son sens. Pour le professeur Gürkan Kumbaroğlu, enseignant-chercheur à l'université de Boğaziçi et l'un des premiers à avoir attiré l'attention sur la formation géologique d'Adash ainsi que sur les très vastes réserves présentes à Diyarbakır, ce nouveau processus revêt une importance particulièrement stratégique. Des entreprises turques et américaines travailleront ensemble. Le professeur Kumbaroğlu commence par revenir sur la notion de méthode non conventionnelle. Il résume cette technique comme suit. Il s'agit d'extraire par forage horizontal et fracturation hydraulique des hydrocarbures emprisonnés dans des roches ou des formations sableuses imperméables qui ne remontent pas spontanément à la surface par un simple forage vertical classique. Il souligne qu'il s'agit là d'un processus exigeant une ingénierie de pointe et des technologies très avancées et rappelle les accords de coopération signés l'année dernière entre la Société anonyme des pétroles de Turquie et les entreprises américaines. Il rappelle que dans le cadre de ces accords, des entreprises turques et américaines agiront conjointement dans la région et poursuit comme suit. L'extraction de gaz et de pétrole de schiste par des méthodes non conventionnelles à Diyarbakır n'est pas seulement une question énergétique, il s'agit d'une technologie stratégique. À terme, les entreprises turques apprendront elles aussi de leurs partenaires américains et notre savoir-faire s'enrichira. Dans les années à venir, nous serons alors en mesure de mener nous-mêmes, directement, les démarches nécessaires pour d'autres régions. Grâce à cette méthode, les États-Unis sont devenus exportateurs nets. Le professeur Kumbaroğlu rappelle que cette méthode de prospection, d'extraction et de stockage a permis aux États-Unis d'accéder à une réserve de gaz de schiste considérable et qu'ils sont aujourd'hui devenus à ce titre exportateurs nets. Il précise que la formation dite de Dadash renfermerait une réserve suffisamment importante pour couvrir, au rythme de consommation actuel de la Turquie, 4 à 5 années de consommation de gaz naturel et 12 à 13 années de consommation de pétrole brut. Il estime qu'avec une feuille de route adaptée, la Turquie pourrait connaître un processus similaire à celui des États-Unis et souligne que cette réserve contribuerait non seulement au marché intérieur, mais aussi à l'objectif du pays de devenir un centre énergétique régional. Ce processus sera également abordé lors du sommet de la COP à Antalya. Le professeur Gürkan Kumbaroğlu ouvre à ce stade une parenthèse importante en soulignant que la production de pétrole de schiste peut générer davantage de déchets que les méthodes traditionnelles. Il précise toutefois que cette difficulté peut être surmontée grâce à des mesures adaptées telles que des installations de traitement spécialisées et conclut en ces termes « L'Association internationale d'économie de l'énergie » organisera d'ailleurs à Antalya un événement majeur au cours duquel cette question sera également abordée. Ce sommet, qui se tiendra en novembre, réunira des personnalités de premier plan venues de 38 pays. Y seront abordés des sujets tels que la transition énergétique, les avancées technologiques, le commerce du carbone ou encore la mobilité électrique. Ce sera un processus particulièrement utile tant pour la Turquie que pour les autres pays engagés dans cette même voie afin de déterminer ce qu'il est possible d'accomplir.

Bonjour chers auditeurs. Dans l'épisode d'aujourd'hui, nous allons nous concentrer sur le fait que la mer Caspienne est en réalité un très grand lac, bien qu'elle soit désignée comme une mer dans l'usage quotidien et dans diverses langues depuis l'Antiquité. Commençons par dire que la mer Caspienne n'est pas une mer parce que... Le lac Caspien est une étendue d'eau d'une superficie de 371 000 km² située entre les territoires de l'Azerbaïdjan, de l'Iran, du Kazakhstan, de la Russie et du Turkménistan sur la carte politique actuelle. La Turquie, l'Arménie, la Géorgie et l'Ouzbékistan font partie de la sphère d'influence de la mer Caspienne en termes de climat et d'économie. Malgré sa taille, la mer Caspienne est classée dans la catégorie des lacs en raison des critères qui font qu'une masse d'eau peut être considérée comme une mer. La définition de la mer, dans ses termes les plus généraux, est un vaste étendue d'eau salée reliée aux océans. Par conséquent, pour qu'une masse d'eau soit considérée comme une mer, il faut d'abord qu'elle soit directement ou indirectement reliée à l'océan. En fonction de cela, les niveaux d'eau et la salinité des masses d'eau changent. Deuxièmement, les mers s'étendent généralement sur de grandes superficies et ont de grandes profondeurs. La mer Caspienne étant entourée de terres des quatre côtés, elle n'est techniquement pas classée comme une mer. Le lac Caspien est la plus grande étendue d'eau fermée du monde. La surface de la mer Caspienne couvre à elle seule environ 40% de la superficie des lacs dans le monde. Malgré cette taille, le fait qu'il soit entouré de terre et son faible taux de salinité exclut également la Caspienne de la catégorie des mers. Si l'on fait une comparaison basée sur le critère de la taille, la largeur de la mer Caspienne est environ 33 fois plus grande que celle de la mer de Marmara. Cependant, alors que la mer de Marmara a le statut de mer parce qu'elle est reliée à l'océan par la mer Noire et la mer Égée, la mer Caspienne fait partie de la catégorie des lacs parce qu'elle est entourée de terre. Comme il s'agit d'une masse d'eau fermée, la salinité et la profondeur de la mer Caspienne sont inférieures à celles de la mer de Marmara. La profondeur moyenne de la mer de Marmara est plus de deux fois supérieure à celle de la mer Caspienne. Étant arrivé à la fin de notre programme d'aujourd'hui, au nom de toute l'équipe, je vous souhaite des journées pleines d'informations. Au revoir.

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Nous sommes arrivés une fois de plus à la fin de notre émission d'aujourd'hui qui vous a été présentée par moi-même, Eren Eke. Nous espérons vous retrouver demain à la même heure et sur la même longueur d'onde. Au revoir.